Yeah. Whoa!

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2: Bonjour à tous et à toutes. Venez assister à un tournoi de chevalerie au pied du Château d'Arc tous les mardis jusqu'au 18 août. Vivez une expérience unique dans un lieu enchanteur. Un voyage dans le temps à travers un tournoi de chevalerie épique. Joute équestre, combat à l'épée, tir à l'arc, jonglerie, voltige cosaque et bien d'autres surprises. Buvette et restauration sur place.

0: Dans l'intimité de la nuit, guidée par l'histoire et les lumières. Canal à lumière est une expérience accessible dès la tombée de la nuit. Ce créneau nocturne permet de redécouvrir le canal du midi dans une ambiance plus fraîche, plus calme et plus propice à l'émerveillement. Les Petits Bals Festival Rock 10e édition, c'est à la Grasse le 20 août à partir de 18h avec Ormuz, Plume et les Éoles. Comme chaque année, le marché des potiers revient à la Grasse les 21 et 22 août de 10h à 19h. Cette nouvelle édition réunira 18 potiers venus présenter leurs créations. Le public pourra également profiter d'animations, des ateliers terre destinés aux enfants, un café des potiers, ainsi que plusieurs surprises tout au long de la manifestation. C'est une belle journée pour découvrir les créations d'artisanat d'art du territoire. Cet événement est organisé par l'association Terre d'Aude. Merci de votre attention, c'était votre agenda sur Contact FM Occitanie.
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2: Bonjour à tous et à toutes. Venez assister à un tournoi de chevalerie au pied du Château d'Arc tous les mardis jusqu'au 18 août. Vivez une expérience unique dans un lieu enchanteur, un voyage dans le temps à travers un tournoi de chevalerie épique, joute équestre, combat à l'épée, tir à l'arc, jonglerie, voltige cosaque et bien d'autres surprises. Buvette et restauration sur place. Le canal en lumière, c'est un parcours immersif nocturne au seuil de Naurouze. À Montferrand, c'est jusqu'au 29 août à 21h. À la tombée de la nuit, le site du seuil de Naurouze s'illumine subtilement et révèle ses secrets. Les visiteurs plongent dans une atmosphère envoûtante où jeux de lumière, projections et ambiances visuelles transforment le site. Ces tableaux s'intègrent harmonieusement au paysage pour une immersion totale respectueuse de la faune et du silence nocturne. Portés par une narration immersive et discrète, les promeneurs avancent à leur rythme dans l'intimité de la nuit, guidés par l'histoire et les lumières. Canal en lumière est une expérience accessible dès la tombée de la nuit. Ce créneau nocturne permet de redécouvrir le canal du midi dans une ambiance plus fraîche, plus calme et plus propice à l'émerveillement. Les Petits Bals Festival Rock 10e édition, c'est à La Grasse le 20 août à partir de 18h avec Ormuz, Plume et Les Éoles. Comme chaque année, le marché des potiers revient à La Grasse les 21 et 22 août de 10h à 19h. Cette nouvelle édition réunira 18 potiers venus présenter leurs créations. Le public pourra également profiter d'animations, des ateliers terre destinés aux enfants, un café des potiers, ainsi que plusieurs surprises tout au long de la manifestation. C'est une belle journée pour découvrir les créations d'artisanat d'art du territoire. Cet événement est organisé par l'association Terre d'Aude. Merci de votre attention.

Il a fait 42,5 degrés à Château-Méan dans le Cher, selon Météo France, la température la plus élevée dans l'Hexagone. Le prévisionniste a fait état par ailleurs d'un indicateur thermique national de 28,7 degrés. Les 40 ont été dépassés dans plusieurs régions. Ce vendredi, le pic de chaleur se décale vers l'est, mais le reste de l'Hexagone demeure concerné par des températures comprises entre 35 et 40 degrés, tandis que des orages pourront éclater dès l'après-midi autour des Pays de la Loire et sur le relief des Alpes et du Massif Central. Un feu a parcouru une centaine d'hectares dans une parcelle de forêt de Pin-des-Landes, à 25 km au nord-ouest de Mont-de-Marsan. Hier, il a provoqué des évacuations selon la préfecture et des pompiers locaux. La préfecture, qui juge la situation défavorable et demande d'éviter le secteur situé au cœur de l'immense massif des Landes de Gascogne. Deux Canadair et deux avions retardateurs Dash ainsi que 200 sapeurs-pompiers ont été mobilisés. Une nouvelle fuite de données contre une agence de l'État, une plateforme hébergée par un prestataire de Santé publique France, a fait l'objet d'une cyberattaque concernant les données de contact de près de 80 000 personnes. Cette fuite ne contient aucune donnée de santé. Par ailleurs, le système d'information de la direction des finances publiques a été victime d'un accès illégitime fin juin. Cela a entraîné la consultation et l'extraction de données concernant des particuliers et des professionnels. Le ministre de la Justice, Gérald Darmanin, s'est rendu à Alès dans le Gard hier. Un déplacement pour apporter son soutien personnel au maire LR de la ville. Depuis le 16 juillet, Christophe Rivin, qui est placé sous protection policière après avoir reçu des menaces de mort signées des aides mafias. C'est la fin de ce flash. Une très bonne journée à notre écoute.

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2: Bonjour à tous et à toutes. Venez assister à un tournoi de chevalerie au pied du Château d'Arc tous les mardis jusqu'au 18 août. Vivez une expérience unique dans un lieu enchanteur, un voyage dans le temps à travers un tournoi de chevalerie épique, joute équestre, combat à l'épée, tir à l'arc, jonglerie, voltige cosaque et bien d'autres surprises. Buvette et restauration sur place. Le canal en lumière, c'est un parcours immersif nocturne au seuil de Naurouze. À Montferrand, c'est jusqu'au 29 août à 21h. À la tombée de la nuit, le site du seuil de Naurouze s'illumine subtilement et révèle ses secrets. Les visiteurs plongent dans une atmosphère envoûtante où jeux de lumière, projections et ambiances visuelles transforment le site. Ces tableaux s'intègrent harmonieusement au paysage pour une immersion totale respectueuse de la faune et du silence nocturne. Portés par une narration immersive et discrète, les promeneurs avancent à leur rythme dans l'intimité de la nuit, guidés par l'histoire et les lumières. Canal en lumière est une expérience accessible dès la tombée de la nuit. Ce créneau nocturne permet de redécouvrir le canal du midi dans une ambiance plus fraîche, plus calme et plus propice à l'émerveillement. Les Petits Bals Festival Rock 10e édition, c'est à La Grasse le 20 août à partir de 18h avec Ormuz, Plume et Les Éoles. Comme chaque année, le marché des potiers revient à La Grasse les 21 et 22 août de 10h à 19h. Cette nouvelle édition réunira 18 potiers venus présenter leurs créations. Le public pourra également profiter d'animations, des ateliers terre destinés aux enfants, un café des potiers, ainsi que plusieurs surprises tout au long de la manifestation. C'est une belle journée pour découvrir les créations d'artisanat d'art du territoire. Cet événement est organisé par l'association Terre d'Aude. Merci de votre attention, c'était votre agenda sur Contact FM Occitanie.
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Il a fait 42 degrés de mire, château Méhan dans le Cher, selon Météo France, la température la plus élevée dans l'Hexagone. Le prévisionniste a fait état par ailleurs d'un indicateur thermique national de 28,7 degrés. Les 40 ont été dépassés dans plusieurs régions. Ce vendredi, le pic de chaleur se décale vers l'est, mais le reste de l'Hexagone demeure concerné par des températures comprises entre 35 et 40 degrés, tandis que des orages pourront éclater dès l'après-midi autour des Pays de la Loire et sur le relief des Alpes et du Massif Central. Un feu a parcouru une centaine d'hectares dans une parcelle de forêt de Pin-des-Landes, à 25 km au nord-ouest de Mont-de-Marsan. Hier, il a provoqué des évacuations selon la préfecture et des pompiers locaux. La préfecture qui juge la situation défavorable et demande d'éviter le secteur situé au cœur de l'immense massif des Landes de Gascogne. Deux Canadair et deux avions retardateurs Dash ainsi que 200 sapeurs-pompiers ont été mobilisés. Une nouvelle fuite de données contre une agence de l'État, une plateforme hébergée par un prestataire de Santé publique France a fait l'objet d'une cyberattaque concernant les données de contact de près de 80 000 personnes. Cette fuite ne contient aucune donnée de santé. Par ailleurs, le système d'information de la direction des finances publiques a été victime d'un accès illégitime fin juin. Cela a entraîné la consultation et l'extraction de données concernant des particuliers et des professionnels. Le ministre de la Justice, Gérald Darmanin, s'est rendu à Alès dans le Gard hier. Un déplacement pour apporter son soutien personnel au maire LR de la ville. Depuis le 16 juillet, Christophe Rivin, qui est placé sous protection policière après avoir reçu des menaces de mort signées des aides mafias. C'est la fin de ce flash. Une très bonne journée à notre écoute.

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2: Bonjour à tous et à toutes. Venez assister à un tournoi de chevalerie au pied du Château d'Arc tous les mardis jusqu'au 18 août. Vivez une expérience unique dans un lieu enchanteur, un voyage dans le temps à travers un tournoi de chevalerie épique, joute équestre, combat à l'épée, tir à l'arc, jonglerie, voltige, cosaque et bien d'autres surprises. Buvette et restauration sur place. Le canal en lumière, c'est un parcours immersif nocturne au seuil de Naurouze. À Montferrand, c'est jusqu'au 29 août à 21h. À la tombée de la nuit, le site du seuil de Naurouze s'illumine subtilement et révèle ses secrets. Les visiteurs plongent dans une atmosphère envoûtante où jeux de lumière, projections et ambiances visuelles transforment le site. Ces tableaux s'intègrent harmonieusement au paysage pour une immersion totale respectueuse de la faune et du silence nocturne. Portés par une narration immersive et discrète, les promeneurs avancent à leur rythme dans l'intimité de la nuit, guidés par l'histoire et les lumières. Canal en lumière est une expérience accessible dès la tombée de la nuit. Ce créneau nocturne permet de redécouvrir le canal du midi dans une ambiance plus fraîche, plus calme et plus propice à l'émerveillement. Les Petits Bals Festival Rock 10e édition, c'est à la Grasse le 20 août à partir de 18h avec Ormuz, Plume et Les Éoles. Comme chaque année, le marché des potiers revient à la Grasse les 21 et 22 août de 10h à 19h. Cette nouvelle édition réunira 18 potiers venus présenter leurs créations. Le public pourra également profiter d'animations, des ateliers terre destinés aux enfants, un café des potiers, ainsi que plusieurs surprises tout au long de la manifestation. C'est une belle journée pour découvrir les créations d'artisanat d'art du territoire. Cet événement est organisé par l'association Terre d'Aude. Merci de votre attention, c'était votre agenda sur Contact FM Occitanie.
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Celui-là, il devait faire un beau couple avec l'autre, la mère du beau. 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
2: Bonjour à tous et à toutes. Venez assister à un tournoi de chevalerie au pied du Château d'Arc tous les mardis jusqu'au 18 août. Vivez une expérience unique dans un lieu enchanteur, un voyage dans le temps à travers un tournoi de chevalerie épique, joute équestre, combat à l'épée, tir à l'arc, jonglerie, voltige, cosaque et bien d'autres surprises. Buvette et restauration sur place. Le canal en lumière, c'est un parcours immersif nocturne au seuil de Naurouze. À Montferrand, c'est jusqu'au 29 août à 21h. À la tombée de la nuit, le site du seuil de Naurouze s'illumine subtilement et révèle ses secrets. Les visiteurs plongent dans une atmosphère envoûtante où jeux de lumière, projections et ambiances visuelles transforment le site. Ces tableaux s'intègrent harmonieusement au paysage pour une immersion totale respectueuse de la faune et du silence nocturne. Portés par une narration immersive et discrète, les promeneurs avancent à leur rythme dans l'intimité de la nuit, guidés par l'histoire et les lumières. Canal en lumière est une expérience accessible dès la tombée de la nuit. Ce créneau nocturne permet de redécouvrir le canal du Midi dans une ambiance plus fraîche, plus calme et plus propice à l'émerveillement. Les Petits Bals Festival Rock 10e édition, c'est à La Grasse le 20 août à partir de 18h avec Ormuz, Plume et Les Éoles. Comme chaque année, le marché des potiers revient à La Grasse les 21 et 22 août de 10h à 19h. Cette nouvelle édition réunira 18 potiers venus présenter leurs créations. Le public pourra également profiter d'animations, des ateliers terre destinés aux enfants, un café des potiers, ainsi que plusieurs surprises tout au long de la manifestation. C'est une belle journée pour découvrir les créations d'artisanat d'art du territoire. Cet événement est organisé par l'association Terre d'Aude. Merci de votre attention, c'était votre agenda sur Contact FM Occitanie.
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Il a fait 42,5 degrés hier à Château-Méan dans le Cher, selon Météo France, la température la plus élevée dans l'Hexagone. Le prévisionniste a fait état par ailleurs d'un indicateur thermique national de 28,7 degrés. Les 40 ont été dépassés dans plusieurs régions. Ce vendredi, le pic de chaleur se décale vers l'est, mais le reste de l'Hexagone demeure concerné par des températures comprises entre 35 et 40 degrés, tandis que des orages pourront éclater dès l'après-midi autour des Pays de la Loire et sur le relief des Alpes et du Massif Central. Un feu a parcouru une centaine d'hectares dans une parcelle de forêt de Pin-des-Landes, à 25 km au nord-ouest de Mont-de-Marsan. Hier, il a provoqué des évacuations selon la préfecture et des pompiers locaux. La préfecture qui juge la situation défavorable et demande d'éviter le secteur situé au cœur de l'immense massif des Landes de Gascogne. Deux canadaires et deux avions retardateurs Dash ainsi que 200 sapeurs-pompiers ont été mobilisés. Une nouvelle fuite de données contre une agence de l'État, une plateforme hébergée par un prestataire de Santé publique France, a fait l'objet d'une cyberattaque concernant les données de contact de près de 80 000 personnes. Cette fuite ne contient aucune donnée de santé. Par ailleurs, le système d'information de la Direction des finances publiques a été victime d'un accès illégitime fin juin. Cela a entraîné la consultation et l'extraction de données concernant des particuliers et des professionnels. Le ministre de la Justice, Gérald Darmanin, s'est rendu à Alès dans le Gard hier. Un déplacement pour apporter son soutien personnel au maire LR de la ville. Depuis le 16 juillet, Christophe Rivin, qui est placé sous protection policière après avoir reçu des menaces de mort signées des aides mafias. C'est la fin de ce flash. Une très bonne journée à notre écoute.

0: Bonjour, un feu a parcouru une centaine d'hectares dans une parcelle de forêt de Pin des Landes hier à 25 km au nord-ouest de Mont-de-Marsan. Il a provoqué des évacuations selon la préfecture et des pompiers locaux. La préfecture qui juge la situation défavorable et demande d'éviter le secteur situé au cœur de l'immense massif des Landes de Gascogne. Deux Canadair et deux avions retardateurs d'âge ainsi que 200 sapeurs-pompiers ont été mobilisés. Il a fait 42,5 degrés hier à Château-Meillant dans le Cher selon Météo France, soit la température la plus élevée dans l'Hexagone. Le prévisionniste a fait état d'un indicateur thermique national de 28,7 degrés. Les 40 ont été dépassés dans plusieurs régions de l'Hexagone. Ce vendredi, le pic de chaleur se décale vers l'est, mais le reste du pays demeurera concerné par des températures comprises entre 35 et 40 degrés, tandis que des orages pourront éclater dès l'après-midi autour des pays de la Loire et sur le relief des Alpes et du Massif central. Et une nouvelle fuite de données contre une agence de l'État, une plateforme hébergée par un prestataire de santé publique France a fait l'objet d'une cyberattaque concernant les données de contact de près de 80 000 personnes. La fuite ne contient aucune donnée de santé. Par ailleurs, le système d'information de la direction des finances publiques a été victime d'un accès illégitime fin juin. Cela a entraîné la consultation et l'extraction de données concernant des particuliers et des professionnels. Le ministre de la Justice, Gérald Darmanin, s'est rendu à Alès dans le Gard hier en déplacement pour apporter son soutien personnel au maire LR de la ville. Rappelons que depuis le 16 juillet, Christophe Rivin qui est placé sous protection policière après avoir reçu des menaces de mort. C'est la fin de ce flash, une très bonne journée à toutes et à tous.
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0: Bonjour, athlétisme. Alice Finot a décroché l'argent sur le 3000 mètres steeple hier soir. C'est la cinquième médaille de la France au championnat d'Europe de Birmingham. Natation et de 6 médailles pour la France. Maxime Grousset en argent sur le 100 mètres papillon et Marie-Ambre Molu également en argent sur le 50 mètres d'eau. Ont continué la moisson française au championnat d'Europe hier. Le nageur Florent Manoudou, champion olympique en 2012 à Londres, a profité de la soirée pour annoncer la fin de sa carrière. Football Monaco est fixé concernant son adversaire pour les barrages de la Ligue Conférence. Ce sera donc le Górnik Zabrze. Les Polonais ont échoué dans leur parcours de qualification en Ligue Europa contre les Hongrois de Ferencváros. Ils ont donc été versés en barrage de Ligue Conférence face au Monégasque dirigé par Philippe Luis. Foot toujours, en champion du monde arrive au Parc des Princes et en Ligue 1, Ferran Torres, sacré champion du monde 2026 avec l'Espagne, a vu le FC Barcelone et le PSG tomber d'accord. L'opération va se concrétiser pour 50 millions d'euros. Un alpiniste est mort hier suite à une chute de pierre survenue dans le massif du Mont Blanc. L'homme évoluait non loin de l'aiguille du Génépi, près du refuge Albert Ier dans le secteur du village de Tours, lorsqu'il a été percuté par des pierres qui dévalaient la pente. Hier, lors des quarts de finale du WTT Europe Postmatch à Malmö en Suède, les frères Lebrun ont éliminé les Chinois Ling Shidong et Wen Ruibio 3-7 à 0. Dans le dernier carré, les Français vont désormais défier les Belges Martin Allegro et Adrien Rassenfoss. C'est la fin de ce Flash Sport, une très bonne journée à toutes et à tous.
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2: Bonjour à tous et à toutes. Venez assister à un tournoi de chevalerie au pied du Château d'Arc tous les mardis jusqu'au 18 août. Vivez une expérience unique dans un lieu enchanteur, un voyage dans le temps à travers un tournoi de chevalerie épique, joute équestre, combat à l'épée, tir à l'arc, jonglerie, voltige cosaque et bien d'autres surprises. Buvette et restauration sur place. Le canal en lumière, c'est un parcours immersif nocturne au seuil de Naurouze. À Montferrand, c'est jusqu'au 29 août à 21h. À la tombée de la nuit, le site du seuil de Naurouze s'illumine subtilement et révèle ses secrets. Les visiteurs plongent dans une atmosphère envoûtante où jeux de lumière, projections et ambiances visuelles transforment le site. Ces tableaux s'intègrent harmonieusement au paysage pour une immersion totale respectueuse de la faune et du silence nocturne. Portés par une narration immersive et discrète, les promeneurs avancent à leur rythme dans l'intimité de la nuit, guidés par l'histoire et les lumières. Canal en lumière est une expérience accessible dès la tombée de la nuit. Ce créneau nocturne permet de redécouvrir le canal du midi dans une ambiance plus fraîche, plus calme et plus propice à l'émerveillement. Les Petits Bals Festival Rock 10e édition, c'est à La Grasse le 20 août à partir de 18h avec Ormus, Plume et Les Éoles. Comme chaque année, le marché des potiers revient à La Grasse les 21 et 22 août de 10h à 19h. Cette nouvelle édition réunira 18 potiers venus présenter leurs créations. Le public pourra également profiter d'animations, des ateliers terre destinés aux enfants, un café des potiers, ainsi que plusieurs surprises tout au long de la manifestation. C'est une belle journée pour découvrir les créations d'artisanat d'art du territoire. Cet événement est organisé par l'association Terre d'Aude. Merci de votre attention, c'était votre agenda sur Contact FM Occitanie.
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1: Alors que la saison estivale est désormais bien engagée et que le risque incendie reste une préoccupation majeure dans l'Aude, nous recevons aujourd'hui Christian Reynaud, conseiller départemental et président du conseil d'administration du S10 de l'Aude. Christian Reynaud, bonjour.
2: Oui, bonjour.
1: Alors, pour commencer, quelles sont les principales missions du président du conseil d'administration du S10-11 ?
2: Le président du conseil d'administration du S10-11, c'est l'autorité politique qui dirige l'établissement public.
1: Oui.
2: Alors, sur le plan administratif et financier, il faut savoir que le S10 fonctionne avec une tête bicéphale, le préfet du département qui dirige tout ce qui est opérationnel et moi-même, donc, qui est l'autorité politique. Donc moi, je prépare, j'anime les réunions, je fais exécuter les délibérations du conseil d'administration, on propose les grandes orientations stratégiques, on pilote les investissements, tout ce qui est caserne, véhicules. Je représente le S10 auprès du département, des communes,
1: oui.
2: De l'État et de tous les partenaires, ainsi que dans les instances nationales, par exemple, à l'école nationale des officiers d'Aix-en-Provence. Très important aussi,
1: oui.
2: C'est veiller aux ressources humaines. Hein. Conduire le dialogue avec les organisations syndicales, toutes les questions relatives au personnel administratif, technique et aux sapeurs-pompiers.
1: D'accord. Alors, quel regard portez-vous sur l'évolution des risques dans l'Aude ces dernières années ?
2: Je crois que on peut résumer cette évolution autour de quatre constats. Bon, les feux de forêt, tout le monde le voit, malheureusement, sont devenus un risque majeur dans le département de l'Aude, département méditerranéen, mais aussi sur l'ensemble de la France, on le voit aujourd'hui, malheureusement.
1: Tout à fait. Les conditions climatiques rendent-elles aujourd'hui les interventions plus difficiles qu'auparavant ?
2: Effectivement, ça devient de plus en plus difficile parce que nous avons diverses conditions. On a parlé des incendies, mais on a aussi les inondations. On a eu les tempêtes comme Nils au mois de janvier. Et on ne répond plus seulement aux incendies, aux accidents. On a le secours à personne qui représente désormais l'essentiel de notre activité.
1: Oui.
2: Donc, on est passé d'une logique de gestion des risques à une logique d'adaptation permanente, à des risques qui sont beaucoup plus intenses, beaucoup plus fréquents et beaucoup plus imprévisibles. C'est précisément cette évolution qui justifie les renforcements récents de notre S10. Quoi.
1: Alors, est-ce qu'il y a eu des investissements récents qui ont pu être réalisés pour moderniser les équipements du S10-11 ?
2: Aujourd'hui, nous avons la location pour 2026 d'un hélicoptère bombardier d'eau à la main du S10, comme on dit. Et il a commencé malheureusement à être activé très rapidement en début de saison, mais a prouvé toute son efficacité en appui sur feu naissant et en appui des troupes au sol. Quoi. Il y a eu des investissements aussi sur ce qu'on appelle ces camions feu de forêt, camions feu de forêt super et camions de feu de forêt classique. Il y a eu plus d'une dizaine de camions qui ont été renouvelés avec les nouvelles technologies, et notamment la protection des cabines et donc de nos pompiers. Les caméras de détection de feu, une quinzaine sur nos vigies disposées sur l'ensemble du département à des points stratégiques qui nous permettent de détecter un départ de feu à environ 20-30 km. On couvre quasiment l'ensemble du département de l'Aude et ça nous permet d'avoir une réactivité quasi immédiate. Voilà. Au-delà de ça, les nouvelles technologies, alors quand on dit nouvelles technologies, les drones qui se développent, drones de détection qui nous servent bien quand nous avons fixé un incendie pour repérer les points chauds et pouvoir les traiter rapidement au sol. Mais aussi, quand on a de gros incendies, malheureusement, ce qui est le cas, et même des incendies qui peuvent déraper, comme on dit, avec le climat que nous avons ici dans l'Aude, et surtout les vents qui sont changeants en permanence, les moyens aériens de l'État qui sont indispensables parce que nous avons des massifs qui sont inaccessibles par les troupeaux sols et ça représenterait un danger trop important pour nos hommes. Voilà. Donc voilà les investissements. Il faut se dire que au-delà de ça, il y a des investissements aussi, si je peux appeler ça investissement humain. J'augmente les effectifs sur 5 ans là de 40 sapeurs-pompiers, personnel administratif et technique pour étoffer un peu nos professionnels. Et ça, c'est financé par le département qui a investi sur 2 ans plus de 5 millions d'euros et plus de 2,5 millions sur les camions feux de forêt.
1: Eh bien, pour terminer, si vous aviez un seul message à faire passer aux Audois concernant le risque incendie cet été, quel serait-il ?
2: Moi, je dirais que le meilleur incendie est celui qui ne démarre jamais. Aujourd'hui, tout le monde le dit, on le sait, plus de 9 feux de forêt sur 10 sont liés à une activité humaine. Alors qu'elle soit due à une imprudence accidentelle ou des fois volontaire, malheureusement. Mmh. Donc chacun d'entre nous a un rôle essentiel à jouer. Moi, ce que je demande aux Audois, mais à tous les Audois et à ceux qui viennent découvrir notre département, c'est important aussi, notamment l'été, de faire preuve de la plus grande vigilance. Respectons les interdictions d'accès au massif. Je sais que c'est contraignant, mais lorsque le risque est très élevé, ne pas jeter un mégot par la fenêtre ou par terre. Éviter toute activité pouvant provoquer une étincelle au mois de mars, avril, débroussailler autour de sa propre habitation. Ce sont des gestes simples, mais qui peuvent éviter beaucoup de catastrophes. C'est le message vraiment, vraiment fort. Et il faut vraiment insister sur la prévention.
1: Christian Reynaud, je vous remercie pour toutes ces précisions. Je rappelle que vous êtes conseiller départemental et président du conseil d'administration du S10 de l'Aude. Merci à vous.
2: Merci beaucoup. Bonne journée.
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Bonjour, les prix à la consommation ont progressé de 2,1% sur un an en juillet, confirme l'INSEE dans un contexte de guerre au Moyen-Orient et de difficultés d'approvisionnement en hydrocarbures. Les prix de l'énergie ont augmenté de 12,6% sur un an en juillet, après plus 11% en juin. Dans le détail, les prix du gaz ont fortement accéléré en juillet avec une hausse de 17,7%. Les prix des produits pétroliers, quant à eux, ont grimpé de 20,7% sur un an. L'incendie qui s'est déclenché hier soir dans la forêt des Landes prend de l'ampleur. Il a parcouru 1100 hectares et a provoqué l'évacuation de 525 personnes, selon un point de la préfecture ce matin. Les 15 prochaines heures seront déterminantes. Les pompiers doivent se mobiliser le 29 septembre. Un appel à mobilisation décidé après les discussions infructueuses avec le ministre de l'Intérieur hier. Un mineur de 15 ans a été mis en examen dans le cadre de l'enquête sur la mort de deux pompiers dans un incendie à Mérignac en Gironde le 21 juillet. Wilfried Schmitter et Anthony Bertom étaient âgés de 34 ans. Ils se sont retrouvés piégés dans leur engin d'intervention. Deux frères de 15 et 22 ans ont été interpellés mercredi et placés en garde à vue. L'aîné a été disculpé par son frère cadet et remis en liberté. Le jeune homme de 15 ans a été déféré quant à lui et mis en examen hier. Il a été placé en centre éducatif fermé. Prudence si vous prenez les routes en cette veille de 15 août, des difficultés de circulation importantes sont annoncées jusqu'à lundi, fait savoir Bison Futé. Les retours commencent à prendre le pas sur les départs en vacances. La journée de demain sera la plus chargée. Elle a été classée noire en Auvergne-Rhône-Alpes dans le sens des départs et rouge partout ailleurs dans les deux sens. C'est la fin de ce flash, une très bonne journée à toutes et à tous.

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2: Bonjour à tous et à toutes. Venez assister à un tournoi de chevalerie au pied du Château d'Arc tous les mardis jusqu'au 18 août. Vivez une expérience unique dans un lieu enchanteur, un voyage dans le temps à travers un tournoi de chevalerie épique, joute équestre, combat à l'épée, tir à l'arc, jonglerie, voltige cosaque et bien d'autres surprises. Buvette et restauration sur place. Le canal en lumière, c'est un parcours immersif nocturne au seuil de Naurouze. À Montferrand, c'est jusqu'au 29 août à 21h. À la tombée de la nuit, le site du seuil de Naurouze s'illumine subtilement et révèle ses secrets. Les visiteurs plongent dans une atmosphère envoûtante où jeux de lumière, projections et ambiances visuelles transforment le site. Ces tableaux s'intègrent harmonieusement au paysage pour une immersion totale respectueuse de la faune et du silence nocturne. Portés par une narration immersive et discrète, les promeneurs avancent à leur rythme dans l'intimité de la nuit, guidés par l'histoire et les lumières. Canal en lumière est une expérience accessible dès la tombée de la nuit. Ce créneau nocturne permet de redécouvrir le canal du Midi dans une ambiance plus fraîche, plus calme et plus propice à l'émerveillement. Les Petits Bals Festival Rock 10e édition, c'est à la Grasse le 20 août à partir de 18h avec Ormus, Plume et les Éoles. Comme chaque année, le marché des potiers revient à la Grasse les 21 et 22 août de 10h à 19h. Cette nouvelle édition réunira 18 potiers venus présenter leurs créations. Le public pourra également profiter d'animations, des ateliers terre destinés aux enfants, un café des potiers, ainsi que plusieurs surprises tout au long de la manifestation. C'est une belle journée pour découvrir les créations d'artisanat d'art du territoire. Cet événement est organisé par l'association Terre d'Aude. Merci de votre attention, c'était votre agenda sur Contact FM Occitanie.
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2: Bonjour à tous et à toutes. Venez assister à un tournoi de chevalerie au pied du Château d'Arc tous les mardis jusqu'au 18 août. Vivez une expérience unique dans un lieu enchanteur, un voyage dans le temps à travers un tournoi de chevalerie épique, joute équestre, combat à l'épée, tir à l'arc, jonglerie, voltige cosaque et bien d'autres surprises. Buvette et restauration sur place. Le canal en lumière, c'est un parcours immersif nocturne au seuil de Naurouze. À Montferrand, c'est jusqu'au 29 août à 21h. À la tombée de la nuit, le site du seuil de Naurouze s'illumine subtilement et révèle ses secrets. Les visiteurs plongent dans une atmosphère envoûtante où jeux de lumière, projections et ambiances visuelles transforment le site. Ces tableaux s'intègrent harmonieusement au paysage pour une immersion totale respectueuse de la faune et du silence nocturne. Portés par une narration immersive et discrète, les promeneurs avancent à leur rythme dans l'intimité de la nuit, guidés par l'histoire et les lumières. Canal en lumière est une expérience accessible dès la tombée de la nuit. Ce créneau nocturne permet de redécouvrir le canal du midi dans une ambiance plus fraîche, plus calme et plus propice à l'émerveillement. Les Petits Bals Festival Rock 10e édition, c'est à La Grasse le 20 août à partir de 18h avec Ormus, Plume et Les Éoles. Comme chaque année, le marché des potiers revient à La Grasse les 21 et 22 août de 10h à 19h. Cette nouvelle édition réunira 18 potiers venus présenter leurs créations. Le public pourra également profiter d'animations, des ateliers terre destinés aux enfants, un café des potiers, ainsi que plusieurs surprises tout au long de la manifestation. C'est une belle journée pour découvrir les créations d'artisanat d'art du territoire. Cet événement est organisé par l'association Terre d'Aude. Merci de votre attention, c'était votre agenda sur Contact FM Occitanie.
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0: Bonjour, les prix à la consommation ont progressé de 2,1% sur un an en juillet, confirme l'INSEE dans un contexte de guerre au Moyen-Orient et de difficultés d'approvisionnement en hydrocarbures. Les prix de l'énergie ont augmenté de 12,6% sur un an en juillet après plus 11% en juin. Dans le détail, les prix du gaz ont fortement accéléré en juillet avec une hausse de 17,7%. Les prix des produits pétroliers, quant à eux, ont grimpé de 20,7% sur un an. L'incendie qui s'est déclenché hier soir dans la forêt des Landes prend de l'ampleur. Il a parcouru 1100 hectares et a provoqué l'évacuation de 525 personnes. Selon un point de la préfecture ce matin, les 15 prochaines heures seront déterminantes. Les pompiers doivent se mobiliser le 29 septembre. Un appel à mobilisation décidé après les discussions infructueuses avec le ministre de l'Intérieur hier. Un mineur de 15 ans a été mis en examen dans le cadre de l'enquête sur la mort de deux pompiers dans un incendie à Mérignac en Gironde le 21 juillet. Wilfried Schmitter et Anthony Bertom étaient âgés de 34 ans. Ils se sont retrouvés piégés dans leur engin d'intervention. Deux frères de 15 et 22 ans ont été interpellés mercredi et placés en garde à vue. L'aîné a été disculpé par son frère cadet et remis en liberté. Le jeune homme de 15 ans a été déféré quant à lui et mis en examen hier. Il a été placé en centre éducatif fermé. Prudence si vous prenez les routes en cette veille de 15 août, des difficultés de circulation importantes sont annoncées jusqu'à lundi, fait savoir Bison Futé. Les retours commencent à prendre le pas sur les départs en vacances. La journée de demain sera la plus chargée. Elle a été classée noire en Auvergne-Rhône-Alpes dans le sens des départs et rouge partout ailleurs, dans les deux sens. C'est la fin de ce flash, une très bonne journée à toutes et à tous.
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1: Bonjour à tous et à toutes, voici les idées sorties dans le département de l'Aude. Venez assister à un tournoi de chevalerie au pied du château d'Arc tous les mardis jusqu'au 18 août. Vivez une expérience unique dans un lieu enchanteur, un voyage dans le temps à travers un tournoi de chevalerie épique, joute équestre, combat à l'épée, tir à l'arc, jonglerie, voltige, cosaque et bien d'autres surprises. Buvette et restauration sur place. Le canal en lumière, c'est un parcours immersif nocturne au seuil de Naurouze. À Montferrand, c'est jusqu'au 29 août à 21h. À la tombée de la nuit, le site du seuil de Naurouze s'illumine subtilement et révèle ses secrets. Les visiteurs plongent dans une atmosphère envoûtante où jeux de lumière, projections et ambiances visuelles transforment le site. Ces tableaux s'intègrent harmonieusement au paysage pour une immersion totale respectueuse de la faune et du silence nocturne. Portés par une narration immersive et discrète, les promeneurs avancent à leur rythme dans l'intimité de la nuit, guidés par l'histoire et les lumières. Canal en lumière est une expérience accessible dès la tombée de la nuit. Ce créneau nocturne permet de redécouvrir le canal du midi dans une ambiance plus fraîche, plus calme et plus propice à l'émerveillement. Les Petits Bals Festival Rock 10e édition, c'est à La Grasse le 20 août à partir de 18h. Avec Hormuz, Plume et les Éoles. Comme chaque année, le marché des potiers revient à La Grasse les 21 et 22 août de 10h à 19h. Cette nouvelle édition réunira 18 potiers venus présenter leurs créations. Le public pourra également profiter d'animations, des ateliers terre destinés aux enfants, un café des potiers, ainsi que plusieurs surprises tout au long de la manifestation. C'est une belle journée pour découvrir les créations d'artisanat d'art du territoire. Cet événement est organisé par l'association Terre d'Aude. Merci de votre attention. Retour en musique sur Contact FM Occitanie.
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Sainte Marie, Mère de Dieu, priez pour nous, pauvres pécheurs. 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
1: Bonjour à tous et à toutes, voici les idées sorties dans le département de l'Aude. Venez assister à un tournoi de chevalerie au pied du château d'Arc tous les mardis jusqu'au 18 août. Vivez une expérience unique dans un lieu enchanteur, un voyage dans le temps à travers un tournoi de chevalerie épique, joutes équestres, combats à l'épée, tirs à l'arc, jonglerie, voltige, cosaque et bien d'autres surprises. Buvette et restauration sur place. Le canal en lumière, c'est un parcours immersif nocturne au seuil de Naurouze. À Montferrand, c'est jusqu'au 29 août à 21h. À la tombée de la nuit, le site du seuil de Naurouze s'illumine subtilement et révèle ses secrets. Les visiteurs plongent dans une atmosphère envoûtante où jeux de lumière, projections et ambiances visuelles transforment le site. Ces tableaux s'intègrent harmonieusement au paysage pour une immersion totale respectueuse de la faune et du silence nocturne. Portés par une narration immersive et discrète, les promeneurs avancent à leur rythme dans l'intimité de la nuit, guidés par l'histoire et les lumières. Canal en lumière est une expérience accessible dès la tombée de la nuit. Ce créneau nocturne permet de redécouvrir le canal du midi dans une ambiance plus fraîche, plus calme et plus propice à l'émerveillement. Les Petits Bals Festival Rock 10e édition, c'est à La Grasse le 20 août à partir de 18h. Avec Ormus, Plume et les Éoles. Comme chaque année, le marché des potiers revient à La Grasse les 21 et 22 août de 10h à 19h. Cette nouvelle édition réunira 18 potiers venus présenter leurs créations. Le public pourra également profiter d'animations, des ateliers terre destinés aux enfants, un café des potiers, ainsi que plusieurs surprises tout au long de la manifestation. C'est une belle journée pour découvrir les créations d'artisanat d'art du territoire. Cet événement est organisé par l'association Terre d'Aude. Merci de votre attention. Retour en musique sur Contact FM Occitanie.
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0: Bonjour, 474 personnes dont 183 mineurs ont été interpellées pour des départs d'incendie depuis début juillet. Selon le ministère de l'Intérieur, ces arrestations concernent à la fois les incendies volontaires et involontaires. À l'approche de la rentrée, plusieurs organisations étudiantes s'opposent à la proposition d'un rapport commandé par le gouvernement par souci d'économie. Les inspections générales des finances et des affaires sociales préconisent d'intégrer le revenu des parents dans le calcul des aides personnalisées au logement, les APL, des étudiants. Or, selon ces organisations, cela affaiblirait l'autonomie des jeunes. Prudence si vous prenez la route en cette veille de 15 août, des difficultés de circulation importantes sont annoncées, jusqu'à lundi d'ailleurs. Les retours commencent à prendre le pas sur les départs en vacances, selon Bison Futé. La journée de demain sera la plus chargée, elle a été classée noire en Auvergne-Rhône-Alpes dans le sens des départs, rouge partout ailleurs dans les deux sens. Une amélioration notable de la sécurité routière en France, avec 327 morts recensés en juillet 2026 sur l'ensemble du territoire contre 363 en juillet 2025. La France compte 36 tués de moins en un mois. Ce recul de 10% au niveau national englobe à la fois la métropole et les outre-mer, apportant un signal encourageant après un début d'année sous tension et un printemps marqué par une dégradation marquée de la situation. Enfin, encouragé par le public de Saint-Denis où se déroulent en ce moment les championnats d'Europe de natation, le quadruple champion olympique Léon Marchand s'est qualifié pour les demi-finales du 200 mètres papillon. Des demi-finales qui vont débuter à partir de 19h25. C'est la fin de ce flash. Une bonne fin de journée à notre écoute.
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0: Bonjour, athlétisme. Alice Finot a décroché l'argent sur le 3000 mètres steeple hier soir. C'est la cinquième médaille de la France au championnat d'Europe de Birmingham. Natation et de 6 médailles pour la France. Maxime Brousset en argent sur le 100 mètres papillon et Marie-Ambre Molu également en argent sur le 50 mètres d'eau. Ont continué la moisson française au championnat d'Europe hier. Le nageur Florent Manoudou, champion olympique en 2012 à Londres, a profité de la soirée pour annoncer la fin de sa carrière. Football Monaco est fixé concernant son adversaire pour les barrages de la Ligue Conférence. Ce sera donc le Górnik Zabrze. Les Polonais ont échoué dans leur parcours de qualification en Ligue Europa contre les Hongrois de Ferencváros. Ils ont donc été versés en barrage de Ligue Conférence face au Monégasque dirigé par Philippe Luis. Foot toujours, en champion du monde arrive au Parc des Princes et en Ligue 1, Ferran Torres, sacré champion du monde 2026 avec l'Espagne, a vu le FC Barcelone et le PSG tomber d'accord. L'opération va se concrétiser pour 50 millions d'euros. Un alpiniste est mort hier suite à une chute de pierre survenue dans le massif du Mont Blanc. L'homme évoluait non loin de l'aiguille du Génépi, près du refuge Albert Ier dans le secteur du village de Tours, lorsqu'il a été percuté par des pierres qui dévalaient la pente. Hier, lors des quarts de finale du WTT Europe Postmatch à Malmö en Suède, les frères Lebrun ont éliminé les Chinois Ling Shidong et Wen Ruibio 3-7 à 0. Dans le dernier carré, les Français vont désormais défier les Belges Martin Allegro et Adrien Rassenfoss. C'est la fin de ce Flash Sport, une très bonne journée à toutes et à tous.

Bienvenue à bord, c'est Laurent, vous écoutez Contact FM, deux manières de nous écouter, sur la radio, sur le 88.8 à Carcassonne, et sur le 89 dans l'autre vallée, et puis bien sûr par internet sur le www.contactfm.fr. Voilà, aujourd'hui on va taper un petit peu fort parce qu'on reçoit des amis belges et un DJ de Californie. Et puis on va commencer par mon ami Kim K, vous pouvez aller trouver son site Instagram sur le @KIMKAY Kim K avec ce succès de 1998 qui s'appelle Lee La Lee. Je vous souhaite de passer un très très bon après-midi.

Voilà, je lui avais promis et puis on l'a fait. C'est le premier morceau de l'après-midi, c'est Kim Kay avec Lilali. Je vous conseille d'aller sur internet, de taper son nom et de regarder un petit peu cette histoire. Et vous allez voir ce que c'est vraiment que le mot résilience pour cette nana qui est vraiment très très très formidable. Alors là, deuxième artiste qui nous vient de Belgique, c'est une famille, c'est le père et le fils. Ils s'appellent Mickey et Sebasto. Vous pouvez les retrouver bien sûr sur Instagram, à Mickey, M-I-K-Y. Le E anglais est S-E-B-A-S-T-O, Mickey Sebasto, c'est une heure de mix. Bon, c'est un petit peu techno, c'est très Belgique, mais c'est sur Contact FM, Carcassonne et la région. Et puis bien sûr sur internet, www.contactfm.fr.

0: Vous êtes au cœur de 2 heures de musique sans publicité et vous êtes au cœur surtout de la Belgique avec du BPM qui tape un petit peu fort avec Mickey et Sébasto.
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de la Belgique avec Kim K, Loli Lalay au début, et puis avec le set de Mickey et Sébastou. Vous êtes bien sur Contact FM, Occitanie 88.8, ou par internet de www.contactfm.fr. On va donc remercier Mickey et Sébastou qui nous écoutent en Belgique, et puis on va retourner un petit peu plus calme avec un nouveau morceau. C'est le nouveau morceau de Kim K, il s'appelle Summer Again. Et juste après, vous aurez le Do You Do Saint-Tropez. Kim K.

Kim Kay avec deux titres, le Summer Again et le Doulieu Saint-Tropez. Direction maintenant la Californie avec un ami qui s'appelle Dirt System. Il vit à San Diego, Californie. Il nous envie un petit set à écouter sur Contact FM Occitanie. C'est les jeux du direct, ça avait des boutons, des potards. C'est parti, Dirt System.

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Voilà, après Kim K, après Nicky et Sebasto, c'était Dirt System. Vous êtes bien sûr Contact FM Occitanie, Génération Xénon. C'est Laurent, il nous reste un petit quart d'heure que je vais trouver des morceaux comme ça, on va faire au feeling.

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Voilà, c'était l'avant-dernier morceau de cette émission Génération Xénon. Vous écoutez bien Contact FM sur le 88.8 à Carcassonne et sur le 89 dans la Haute-Vallée. Vous êtes bien en Occitanie, dans cette belle région. On se retrouve donc la semaine prochaine à la même heure. D'ici là, je vous souhaite de passer une très très bonne semaine à notre écoute. Salut et à la semaine prochaine. Salut.

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